Pas de centrale. On va demander un 6,35 pour un outil un muret. Il n'y a pas de dommage. L'auto se trouve sur l'avenue Souligny S, en ligne avec la sortie de la 25 sud.

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1: Merci.

Avec l'avion du 2 6 et du 4 7 système d'alarme défectueux

0: centrale de 234. Les 203 mentionnent que puisque le fil touche à un arbre, il ne se déplace pas. Ça devrait être une demande au 236.
1: 234.

0: 224.
1: 224. 224. Donc, on va demander 234 adresse, oui, moi, je
0: suis. 234, est-ce que vous attendez les 236?
1: 224, mais qu'est-ce qu'on va donner un château pour éteindre la vente qu'on va suivre ensuite? Je vais prendre 230, jusqu'à pour le 10-3.
0: Maintenant, c'est 10-3.

faudrait une enquête, un message pour les 2-36. Ça va être prise de photo, bureau, Whisky, 4, Delta, 9, Romeo.

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0: Ouais,
1: trouver

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1: Air Base,

Accident intervient juste avant 10-22.

0: Roger, I think it's right. Jacques Cousteau, just 2 BC à rien d'apparent. 418 aux communications, mais elle va être tuée.
1: Metteur 28, c'est 206.
0: Mais 225, comment demander aussi?
1: Metteur 28, 234.

0: 214,
1: vous répondez 12345, 1-2-3-4-5, avenue Lapierre. En la rue Pierre et la rue Tagenet pour une alarme générale d'opération, le 1040, la même adresse à l'appartement 101, catégorie 3, commandement 4.
0: 214, 10 Pierre, 3, 10, 5.
1: 14, 214.

0: Parlar cihaz yok.
1: Rappel
0: 218, 18.

0: 69-20, Jean Talon, 10-7-228.
1: 10-7-228.

0: Donnez les points de test avec ce sur 224-120 pour l'alarme déclenchée pour la fumée de CRS 722.
1: 422.
0: Au 702, il y a rien à faire, le 214 DPC, le RV est occupé, prochain casson aux communications.
2: C'est sorti de 137 au compte.

0: Gürsam Etüt ne haber abi?
1: Bakalım size sağ Gürsam Etüt.
0: Gürsam Etüt ne haber pour le 69-20 Jean Talon. On va changer pour transformer pour un NFL dans ce match de la Nature à l'intérieur.
1: Edouard 38, Gürsam Etüt.
0: Gürsam Etüt central, on va donner une finale 40 et on demande un déclenchement de fer pour le photo. Y5
1: X-ray. Maintenant, quand tu es 228, est-ce que vous désirez compléter la solution? Central pour le 6926-720 Jean Talon. Sur l'occasion de 28 en joue. Le 228 a du fumé apparent sur le commandement 11.
0: Après le 249.
1: Gardez l'écoute 249.

4,47 au central pour le 7,044 avenue Péclot, le 447 et 17 à la fin de la TV.

0: 228 affirmatif, 228 PC avec V, prochain 430, communication.
1: Attends, 4228.

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30 en rase. C'est un fait en prenant la description du 214 du 407 au 12 357 de la Pierre sur un 10-22 pour un stand allant déclenché par un dégât d'eau.

0: 152 et 17 au point de la 184e avenue et coin. On n'a rien vu avec plus de détails.
1: Affirmative 232, c'est le même véhicule qui était en feu tantôt qui aurait repris.
0: C'était toujours trois tantôt, on avait arrivé sur les lieux. On avait passé sur les lieux, on n'avait pas vu aucun camion de pompier non plus. On se demande qu'il n'y avait pas une erreur sur l'adresse.
1: Ça allait coûter pas 232, on va demander au final, mais d'abord, oui.
2: Central, 547 pour le 7044 avenue Pépineau, à l'exception du 447 pour un tuyau de refoulement bouché des systèmes plombiers 222.

0: 232, le véhicule était en direction de la 40, ça qui était à peu près à la hauteur de la 139e.
1: Je suis capable pendant les visuels et tout ça.
0: Ça vient faire 129.
2: Pour le 5-2,
0: pour le roulement des 10-2-2.

0: 车里最后
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0: 422 to Sound Map.
1: Mais
0: toi, qu'est-ce que tu as fait?

0: 35-200.
1: À 285, vous répondez 196-887, la Deepin West, en Dr. Phil Hill, la rue University. Votre arme en opération, 1040 cellulaire, en notre adresse présente de PPA pour l'hôpital Royal Victoria. Plan fit 25-00127. Plan fit également pour BGH 25-131 Alpha et Bravo. Plan d'intervention 25-99 Alpha, Bravo et Fosman. Catégorie 4, c'est mon marron.
0: 254.
1: 258,
0: 200. Oui, on va faire

0: Le fais rien pour les plus simples, d'accord.
1: Attends, 52.
2: Je vais garantir sur les 9 20 j'ai retourné au
1: 57.

0: Ça donne quel? Je présente une 20 grand calories. J'ai un bâtiment commercial, des grandes superficies d'un étage. Détaché de tous les côtés. Le truck vient ensemble dans le panneau électrique à la jonction de la section Charlie Delta au premier étage. Présentement contrôlé. Le 222 épées sur mode stationnaire, face au bâtiment. 64 pour communication.
1: 20h, 57, 34.

0: Saint-Esprit dans Talon.
1: Central,
0: Saint-Esprit dans Talon. Central, Saint-Esprit dans Talon, demandant un responsable pour la mise de bord de la propriété.

0: 来了。
1: 好的，
2: 好的，
3: 没事，你好。

0: ici Jonathan, de toi.
1: Enfin, ici Jonathan, on le numéro de téléphone que vous nous avez fourni. Ça nous envoie directement à la porte auquel le magasin qui marchait, c'est le magasin fermé.
0: Ici Jonathan, je vais vous contacter par téléphone pour mes dons.
1: C'est une heure d'heure. On va
0: Il est mis le réflexif sur les
1: lieux. C'est une heure, c'est

0: 5 de 20.
1: Enfin, on fait faire des TRF avec quoi des raquis.
0: Tiens, tiens, arrête, arrête, tu veux.
1: Et tu vas faire 14, 5.

0: Je vais parler, je prends 1380, 1380,
1: 1380.
0: Je vais faire un invite de la vie. Je vais avoir une opération dans le bâtiment. Je vais avoir une adresse. Garde l'hydrogène de l'air, prenez la 2 de 9 et la 2 de 9 et la 2 de 9 et la 2 de 9 et la 2 de 9 et la 2 de 9 et la 2 de 9 et la 2 de 9 et la 2 de 9 et la 2 de 9 et la 2 de 9 et la 2 de 9 et la 2 de 9 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

0: 33 mètres, là.
1: On a 120 pour les notes sur le 13-85 de Fenest. Présence d'un plan pour BGH 19-065.
0: Plus 120.
1: Plus 120.

Hasta luego, gracias. Non, ça va être très bien pour confirmer, mais vous, si on est bel et bien test 3. C'est un test spécial, si vous voulez.

0: total qui apparaît, on a un numéro 2 à téléphone, le responsable à l'adresse. On prend le 420. Affirmatif, on a un numéro de responsable, la raison de la demande responsable.
1: 420, maintenant, là, pour avoir accès au bâtiment.
0: Le 213 du 420.
2: $205
3: central. $205 pour le 6-8-9 avenue des Pins-Ouest, à l'exception du 205 et 405, on a fait aussi long de 22.

205 Colorado pour le 687, avenue des Pins Ouest, à l'exception du 205 et 405 pour une arme défectueuse. Nous sommes.

0: 465 central, pour une alarme défectueuse avec la pièce 265-465-22.
1: Avec une alarme défectueuse 465-22.

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0: 258 à la fin de Rennes.
1: 258
0: à la fin de Rennes. Est-ce que vous avez des décisions ou la localisation du patient?

0: Yes, I'll wait on that.
1: On l'arme déclenchée par l'unité 6-22.
2: Mais 1h23, 420.

0: Intersection du boulevard Graham, vous répondez pour de la fumée au troisième étage ainsi qu'une alarme en opération. 240, cellulaire, on appelle le 4e froid, numéro 3.
1: 241, 10-4-6.
0: Maintenant, 29 minutes, 41.

241 et 10. Il y en a 241 PC, RDXV, prochaine unité 400 communication.

0: Attends, je regarde pas, je m'enferme. Ouais, 69, 85, Black Jedi. Je me sens tout ça avec un 31, je me sens dans l'arme et quand je suis dans des aliments. Je sors à l'appartement, 308. Dans un 2.
1: Mais tout d'abord, 34 minutes, 474.

0: 214, répondez au 11450 1450 0 de l'avenue Philippe Panton à l'intersection de la rue Maurice Blondeau. Vous répondez pour une alarme en opération à la zone 7, 1240, garde pour son client, le groupe TC, dans l'intervention de 14-85 et 14-86. C'est un appel intérieur. Pour comme mon point.
1: 214, 14-16.
0: Maintenant, 14-9, 214.

9 on Armdale. Appel 124 du bâtiment RNI au directeur des opérations, Jacques Gagné, 514-386-2446.

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1: Fadral, Sunny Gabriel.
0: Du vil følge da, Fadral. Vous pouvez demander au responsable de se déplacer sur les lieux et puis nous transmettre aussi là, son ordre d'arrivée.
1: Le Skype est la raison qu'on lui donne pour se déplacer.

0: 214 PC pour nous ouvrir le bâtiment, là, puis on a une alarme à l'intérieur, puis il n'y a pas moyen de rentrer à l'intérieur du bâtiment.
1: Est-ce que tu as 48 minutes, 214?

Deux fois centrale. Êtes-vous capable de nous dire si le bâtiment est toujours en avant? Parce que nous, on n'entend rien de l'expérience.

0: まあ、酒さんグルメ、これからお願いしますよ。
1: 中でずっと。
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0: I'll look at Hansu. Central 418 pour le 11450 avenue Philippe Fenton. Le code est 622. À l'exception du 214 pour vérification suite à une alarme non appelée à l'extérieur. Le 214 va rester sur les lieux en attente de réponse.
1: Maintenant, 55 minutes pour le 418.

240.

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0: 214 Centrale, l'extension du 214 pour une fausse alarme de 10-22. 214 va être 10-5, puis on va libérer Canada 3.
1: 212 minutes 214.

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0: Ricordo 24.
1: Enfin, pour le 263, pas d'appel terminé, et qu'on a un métro, c'est un bon, mais le, il y a du Michel Gersmain, on vous demande notamment, il dit, je te rassure, il y a un peu de la fatigue.

0: 23 pour le 45, route de 4-5 de la Saint-Jacques. Intersection de la rue Desnoyers et de Courcelles, stationnaire en opération à la zone 1, jusqu'à rendre BPG pour son client, la Clarie. Je note que vous avez un code à l'écran pour pouvoir entrer dans la boîte à clé. Également, le sous-sol est commun avec le 680 de Courcelles. J'ai une plan d'intervention de 24-25 Alpha, de 44, c'est un appel de catégorie 4, commandant 4.
1: Il y a 23-24.
0: Vous avez 8 minutes, 223.

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0: Après, elle m'a dit que ça va être si les voisins l'ont vu pendant le Mimpel, ils ont pas eu de problème. Là, elle t'a pu regarder. Je suis content.
1: Centrale
0: de 234, vous avez parlé, les
2: 236. Le 230, 234. Le boulevard, avec le chargé 4037 pour une aide à citoyens, assistants citoyens, 1027.
3: 22h31, 7116.
2: 23 central. Central, 223. 23 central, Saint-Jacques, rien d'apparent, 23 PC, Jacques-Civier, oui.

0: Ça va être plus 3 pour les 34. Ma patiente a quitté les lieux. Et le 237 va être plus 5.
1: 237.

Je vous remercie.

Pendant le 423, pouvez-vous me fournir l'adresse exacte? En ce moment, on n'a aucune alarme au niveau du panneau. En ce moment, on veut s'assurer qu'on est au bon civique.

0: température 138 pour répondre au 6888, le 6888 rue de Lenaudière. Entre la rue Saint-Antiquaire et la rue Bélanger pour la porte au de brûler dans la cuisine, à 1040 Sylvain, catégorie 3 sur le commandement 6. À 2h35, 247.
1: Droite de faire.
2: Nous avons 36 minutes 83.

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1: Abraço,

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0: 916, 4, 5.
1: 916, 4, 5.

0: Et j'en ai un.
1: Central,
0: 105 central, on est 350 pour la maison de foi, pour encore 50 pour la capacité de réarmer le système, et le 205 va rester sur place.

0: 9 050, 9 050, 9 050.
1: À le 9051, vous répondez 350, 350. Vous parlez de maison de l'Ouest, en direction de la Récité Consulaire, de la rue de Bury. Dans la demande du 405 pour une incapacité à réarmer le système d'armes sur le commandement.

0: chambre pour l'appartement 2 parce qu'on est incapable de rentrer en contact avec la personne. On aurait besoin d'une confirmation de l'adresse et de l'appartement.
1: Regardez, avec tout, on va contacter l'urgence.
2: Regarde, 23h01, 136.

Allez, 520, 23, du coup.

0: 23 euros pour le 270.
1: $475 pour le 750 en deuxième avenue, à l'exception du 264 pour la fumée de cuisson légère, deux minutes.

0: Deux, ça s'offre. Changez 2779 pour une vérification de 4622.
1: Bon, maintenant, on est à l'ouest. Un délai de 22 minutes.

53 central. 253 central, on est 17, le 253 EPC, le 4163 communication, le climat arrive.

0: 233.
1: Le 233, vous répondez. Signez 800-6800 Boulevard Newman, la transversale, la rue Viola Desmond. Voilà la mon opération 1040 BTG pour son client, le COGIR. Faisons être lancé, c'est 33-136, 40 catégorie 4, commande en fait.
0: 233-4.
1: 23-11, 233. Central 233, la compagnie de l'arme mentionne également là, que l'alarme sera en opération au 6850-6850. Von Newman.
0: 233-7.

0: À l'intersection du boulevard Chevremont, pour un détecteur de fumée en opération dans la zone 8 au rez-de-chaussée, le différent des compagnies à l'entrée du bus pour un client résidentiel des catégories 1 sur le moment 4.
1: Trois heures quinze, deux cent cinquante-six.

deux identités centrales pour le 418 JO Nantel, le 17 inapparent de 256 CPC.

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0: 23, 533.
1: 23, 533.
0: 23, 533.

0: Saint-Jacques-Ermeaux Central.
1: Saint-Jacques-Ermeaux Central.
0: Saint-Jacques-Ermeaux Central, le pouvoir Saint-Joseph à l'exception des unités de la caserne 63 pour un système de l'arbre déclenché à part de l'unité de la PD-22.
1: Le programme 23 de 4103.

0: Ah, ben duydum bu sansı. Somme de cette intersection la salle Wellington, aucun véhicule de CVA sur les lieux. C'est possible de valider l'information.
1: Regardez, écoute, on va faire une série.

230 à la prochaine pompe, arrive par 29.

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0: rue Jean-Pierre Ronsard et la rue Mirachit. Devoir alarme en opération de 40 cellulaires, de 44, catégorie 3, commandement 5.
1: Deux cent quarante-quatre.
0: Même pas à prendre 240.

Oui, donc, deux femmes et trois, vous répondez sur la 15 traction nord au kilomètre 62.4. Vous répondez pour un excellent comme des premiers répondants, c'est le 29 Bravo 5. MTQ vous suggère d'entrer par Atwater, ça va être sur Commandant 13. Deux répondants de chat. 3h32 minutes de 23.

23h25. Le 23h25, autre 23h25.

0: 428 au central.
1: 70-428.
0: 428 au central pour la rue Contre-Cœur, 17-88 au Rhum.

175 centrales. Est-ce que vous confirmez trio 3?

0: Natalia 83, les 1223 et 1423 pour un accident impliquant deux véhicules, 1022.
1: Transat 38 minutes, 1423.

0: conference en grâce.
1: Centrale,
0: 205-205, on est pour la commandement 3.
1: 341-205, c'est le 9051, c'est sur répartition.

0: 4913.
1: Sağ ol, sen de sağ ol, sen de.
0: 464,
1: je vous demanderai le 2050 pour panneau détection. 464, je demande les urgences ou non urgences.

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There is alors, les distances urgentes sur les lieux pour vérification du système de l'arme et le 240 reste sur place.

0: Service to South Florida, the most PC, stand by police discount, the PC for les brevets d'échier avec les responsables du bâtiment. D'autres informations vont suivre.
1: 45, 46.

0: que ça a pas été en fait de ça.
1: Au PC de Sherbrooke, quoi, de l'accompagner tout à l'heure, mais être capable de rejoindre le responsable pour qu'il se déplace.
0: Je suis en train de faire.
1: 947, 260.

0: Yeah, I'll find that number.
1: Ça prend 2 5 4 6 5 4. Ça prend 4 5 4 6 5 4. Ça prend 4 5 4 6 5 4.

j'ai appelé la compagnie d'alarme pour qu'ils communiquent avec le propriétaire parce qu'on a toujours fait ça au poste. J'ai appelé le propriétaire une deuxième fois.

764. On a 750 en deux lieux maintenus, une extension du 264-764, point de stand-down défectueux, 10-22.

de faire cette information, nous allons nous diriger sur un air. Il n'y a toujours pas de responsable sur les lieux, nous allons accéder au bâtiment.

La responsabilité de votre main à la personne la suivante. Un médecin arriva à RIV au 514-622-9848. Vous êtes 357 minutes de 33.

0: 455.
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0: vous en faites un peu de 433.
1: Pour vérification extérieure, 10-22, 261 en attente du responsable.
2: 23h59, 734.

940 centrale. On va changer la raison du 22. Ça va être pour cause naturelle d'humidité. Et on n'aura pas besoin des 10-30. Les 10-5, on l'hiver en novembre.

3 minutes 259.

6 minutes, 49.

0: Charles 734, Gilles 17, 734 et PC.
1: 7 minutes pour le 734.

0: 463, Charlie, Charlie, 2,
1: 2. 63,
0: 63, 63.

0: Buenas tardes. ¿Qué tal, Sánchez?
1: Yatsa 68, 61, letra D, 61, Joseph, Alexandre, 268, et Yatsa 68, pour une défectuosité sur le système de l'alarme 222.
0: 13 minutes pour le 466.
1: Pour le 280, il y a deux exceptions du 240, un avertisseur de fumée qui est déclenché par l'air. L'humidité, c'est le même.

0: été atteint 66 pour une défectuosité sur le système d'alarme. 222.
1: 13 minutes pour le 466.
0: Pour le 2580, il y a deux exceptions du 240, un avertisseur de fumée qui est déclenché par l'humidité.

523. 523.

0: Ça va, 734, 53, je sais pas quoi être l'exception du 234, 734, pour une personne qui est dans la chanson de 22.
1: Présence de 245, catégorie 4, 5,4. 16 minutes, 245.

0: 23, vous répondez 6800 7800 boulevard Newman, transversal à Viola Desmond. Pour une alarme en opération, de annonce cellulaire, on va faire ensuite 33-136 de 44. Ça fait vérifier un petit moment.
1: Une autre affaire.
0: 7223.

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1: Voilà, 4 à 67, 200 de gaz, sélection de 267, 427, pour vérification de 22.

0: 1223.
1: 225-223.
0: 223 central, 223. Pour la réunion, même pour un système d'effectuer 222.

0: Hervé activé, 448 en communication.
1: 23 minutes 239. Merci, on va être en avance. Merci, on va être en avance. Pouvez-vous réenvoyer l'appel pour l'ordinateur 8-9?

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229, Charles-Paul pour le 742. William, on est juste à la barrière de 220, puis tu es avec lui, 420 au communication.

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1: Allô, 240, je te réponds 25200, 5200 au vu de contre-cœur. La personne m'a vu Jean-Pierre Ronfort, il m'a vu une évoquerie. Pour une demande d'opération. 1040, je suis l'air. Présente de 1047, catégorie 3 sur commandement 14. J'ai également note qu'il y a une autre intervention sur le commandement 14, actuellement.
0: Le 5410-4, on est plus très précis, il n'y a rien d'apparaître. Mais l'arrivée va être activée à l'arrivée du 87, qui va être au code 4.

0: Hotel,
1: alors 264, vous répondez 4260, vous êtes à 260 de Jean Renaud. Entre la 43e avenue et la 40e avenue pour un directeur de ciment d'opération à l'étage à la zone 4, 47 bus pour un client résidentiel, catégorie 1 sur 43.
0: Vous avez
1: 27 minutes 264.

0: 不是他干扰骚扰。
1: On a 5200 contre le cœur, on aurait besoin d'un un chef sur les lieux.
2: 5240 pour quelle raison?

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Diabétique au central pour le contre-cœur, à l'exception du 240 et du chef 1022 pour problématique avec un système d'alarme.

pour le 542 William Moura. Mettons l'arrêt plus fortement à Mme Alexandre Arrest. Le téléphone le 514-727-98-87. Et je m'envoie un système non urgent pour vérification de demande, rappel d'ascenseur, conformité de raccord pompier intérieur.

275 B, 475 B, 430 Bravo, 5 communication. 5 5 6 5 8.

24 130, pour le 1209 par nord à la section du 270. Pour un laboratoire de fumée, dont l'appel non-fonctionnel 1202.

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ressortir sur son page. Pouvez-vous communiquer avec la guérite du site de la CEGIP ici pour qu'il nous envoie le gardien de sécurité afin de nous donner l'accès au bâtiment? 59-914 sur les feux.

0: 205.
1: Centrale 220. Au 215, Sainte-Catherine, on est 10, il n'y a rien à faire. Le 220. Et Charvet, 420, pour communication. 420, 14.

0: J'attends 66 au central.
1: Central, 5466.
0: J'attends 66 au central, 31-61 rue Joseph, avec section 666-466. Vous pouvez me dire quelque chose si je suis dans la ville.

0: Attends, ouais, pas grave.
1: Parfait,
0: 2-5-400, oui. 400, ouais, pas grave, pour la 14-06, c'est une adresse à l'expression 220-420 pour un poste manuel sur Émile Chauvin, 222.

0: Ela vai estar mal. Avez-vous un contact pour la rejoindre pour le continent?
1: Donc, le 420 négatif, puis le 1040, c'était le SDVM, donc aucune information.
0: 420
1: le 420.

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1: L'exception du 240-428 pour attendre déclenché par de l'unité 1022.

0: 250.
1: 205, 205, 205, 205.

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891 avenue Maker-Cœur, à l'étation 275 pour un avertisseur d'estimé défectueux 222.

0: Ouais, ça va.
1: Ça fait que ça va.
0: Le 420 de fenêtre, le 220, ça tue les communications.
1: 956, 420.

0: 259.
1: Dans 250, vous répondez au 3800, 3800 de la rue Bélair, intersection de la 18e et de la 19e avenue, ça je donne l'alarme en opération au panneau. 1040, les alarmes SL pour son client à l'hôpital. 1047, c'est un peu le quatrième 4, commande-moi 4.
0: Deux cent cinquante-deux,
1: 4 minutes 2:50.

0: en train de 250 pour le 3800 approximativement. Je dois une étrangerie en avant. 250 c'est 450 aux communications.
1: 250.

Southwest, Southwest. Après, 12450. Southwest, Southwest.

0: 23 à 5.
1: On parle de 223. Est-ce que vous êtes du 5 de l'intervention?
0: On parle de 223, on a été libéré par l'US à l'instant.
1: 213, 223.

0: 158, vous répondez au 2650, c'est 2650 Davidson, dans un fameux chapeau, 4-9-Naga. Vous avez en opération. C'est un cellulaire, après les notes, je vais passer en 690. On se trouve en rénovation majeure, mur, vous avez que les jardins, c'est un 3-4.
1: Je

51 à Chantal. Centrale pour le 26-58-28, avec 147-448 pour un système de rampe défectueux 222.

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3 h 4 2 h 29.

0: Changement d'adresse pour le 312-312 rue Saint-Paul-Ouest.
1: Je t'en mets, monsieur.

0: Il s'en passe en train.
1: Parfait,
0: bien joué, c'est ça, mais ça. Je vais s'en mettre en train, je sens qu'il va rentrer dans le trou.
1: 3h17, 9h27.

0: Wunderschön.
1: Le 223, pour votre soirée répondant. Attendez, les 233 et 40,
0: votre CD. 23, 24.

0: 2267, vous répondez au 195-1-9-5 de la place du soleil. Intersection du boulevard Perriose, vous répondez pour une alarme de CO en opération. 40 l'âme, ça n'est pas la catégorie 2, comment on croit?
1: On parle de 247 pour l'accident d'activité avec le champ 242, c'est 241 pour l'accident de la route d'un véhicule sans blessé, 222.
0: 356, 249.

Hello.

233.585 à Lyon, on est 17. Il n'y a rien d'apparent, le 233 est baissé. Actif, ils sont arrivés, 433 communications.

centrale pour le 5596, le 5596 de la rue Adelaide, territoire de la Gazanne, 3351 sud-ouest, 10 07, supplément 4.

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0: techniquement.
1: Dans les deux sens, j'entends, vous réussissez comme une petite décontamination.
0: C'est
1: 76, ça, ouais. On a 276.

0: Jefferson.
1: Centre Allo 227, vous ajustez communauté TOF et 1055.
0: 5 à 17.
1: 92, 227.

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Le 132, maintenant, PC en mode international de Val-Bastinet. Le 143 aux communications.

0: Le chat en 2005.
1: Dans le 132, je vais prendre 13200. Un 3200, vous avez un point F. Je vais prendre très vite version. Une rame générale en opération. Donc, la ville de Montréal pour la Maison Bleue, c'est le grand compte d'enfant.
2: Central 143, 10-3 pour le 1005. Je répète, 10-3 pour le 1005.
3: Gérard 24, 143.
0: C'est 16-51, c'est une exception 205, 405 pour la même directeur, 62.
1: Gérard 24.

en phrase avec 415, vous répondez au 2504, 2504 de la ligne Notre-Dame-Ouest. On a vu Charlevoix et la ville, vous répondez pour une alarme en opération. Le 40 de sous-traité pour son client, le reste par l'autre jet et tout. Sans appel de catégorie 3, commandement 6. Jusqu'à l'heure.

0: Le 10 Pascal, 17, le 10 Messie, rien d'apparent, 4 du tout comme ça, arrivé au Vortex Ouest.
1: Le 10-40,
0: c'est un filaire, c'est une catégorie 3,
1: sur le commandement d'eau. Le 10-4.
0: Vous avez confirmé que c'est bien le 25-04, puisque le 25-04 n'existe pas, qu'il n'y a aucune arme en fonction.

420 centrales pour le 35-05-5 familles à l'extérieur du 220-420 pour un système d'alarme défectueux 622.

0: 10 pour la 63, 73 du Pascal, sur l'état des 10 22. Exception 210 et 308 pour une alarme causée par le désarticule de fumeur.
1: Deux cent trente-deux par la suite sur les deux.

0: are grounding at the emergency.
1: Numéro d'urgence 24 heures pour un plombier.

0: 95, très bon, merci. Avec la compagnie d'alarme, c'est la bonne adresse du 1531 sur Notre-Dame-Ouest. Et le signal a été rétabli.
1: Sans 473, le 2361 à l'exception du 473, on pourrait faire défaut du 9.

0: 415.
1: En face de 415.
0: Central 415 pour le 2504 rue Notre-Dame-Ouest, exception du 210 et du 415 pour rue Cassio, 1022.
1: Central 415. Est-ce que vous avez une des neuf raisons d'alarme?
0: Cassio.
1: Je pense qu'on suit à 415.

0: 255
1: 258

C'est un bâtiment de 2 étages détaché de tous les côtés. Des poubelles en feu devant le bâtiment qui ne menacent pas le bâtiment. 217 PC à Jacques.

どうですか。

0: 37 en rade.
1: Un 2547.
0: 87 en rade, veuillez rajouter le 443 sur le 222.
1: Ma carine, 437.

centrale pour le 5516-5596 rue Adelaide, territoire de la caserne 33, secteur sud-ouest, 10-10, sur commandement 4.

Já está atrasado. On demande les 10-35 sur les lieux. Le propriétaire en personne sur caméra, mais finalement, il s'est passé au niveau de l'adresse du 10 000 Charles-Avignon-Audouin.

0: 566 Central, 1043 de contamination.
1: Donc, 13, 9.

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0: 32-113.
1: 132-132.
0: 132-113, que la bande commandement 4 a été libérée. Le 132 va être dit 5 qui ont libéré comme un maquette.
1: 5
0: 132. Bon, on va plus sur ça. Je suis sur PC.

0: deux cent trois, deux cent quatre.
1: Ça ne me sent pas vrai. On est 242, 242 rue Young, transversale la rue Ottawa et la rue Wellington. Mon alarme en opération à la Zombie, le 240 BPG pour son client, le 242 Young. L'avance peut ensuite BGH 03-96 et les cas de 20 personnes sont à votre écran. C'est égal à commandement 3.
0: Centre 203-10-4 et 103 pour le 242 Young. 8-17-PGH-Restant-Ciel-Réapparaître-203-403. Assume les communications. En exit.

Dieu Japon. J'entends 200 tours, je bouge à 42, j'ai un échange 254 tours, on est 1252.

0: 533-433-433, du 122 Spagne, tu vas arriver à commandement 3.
1: 541-443.

Alfa 2543. Alfa 2543, pour l'intérêt, ça va être 5 degrés, 5 degrés, 5 degrés, 5 degrés, 5 degrés, 5 degrés, 5 degrés, 5 degrés, 5 degrés, 5 degrés, 5 degrés, 5 degrés, 5 degrés, 5 degrés, 5 degrés, 5 degrés, 5 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

Something will drop on my phone. Donc, non urgent pour vérification du temps de vente et également jusqu'à hier.

non, ça veut dire, on peut vous créer un autre appel pour une nouvelle un peu en face du 32-78 sur la rue Priard.

0: 253 à la 53.
1: 253
0: à la 53, le 1035, numéro 39-15, il va rester sur le lieu.
1: 555-253.

209 Rosemère Condor sur Iberville, prendre que Louvain est fermé dans toutes les directions. Vous devez passer par Émile Journeau.

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0: Ça prend 200 mètres, vous répondez au 5250, le fer 5150, chemin de la Côte des Neiges, entre le Fuswell et le chemin de la Côte de Queen Mary, pour un alarme en opération à la zone 1, différentes compagnies d'alarme promo pour le marché métro, catégorie 300 km. C'est un
1: peu
0: 122, 227.

0: entendu 5 à 109. Le 91 02 Iberville avec le sens 209 du 409 et du 743, 202 pour être début d'intensif. Début d'intensif, déjà été à notre arrivée avec 9h03.
1: Je pense que c'est un peu plus de temps pour le magistrat, parce qu'il y a un parallèle, je pense que c'est un peu plus de temps pour le magistrat, qu'il y a un peu plus de temps pour le magistrat, 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

Centrale pour le 51-50, cours d'image d'exception du 227-427.7 déclenché par des travaux effectués sur le système de Jucleur 622.

0: Rennes vers Roi du Saint.
1: Centaine
0: 203-10-4 et pour le 242 Young, on est 17 de VGH juste dans la scène, il n'y a rien à faire. Le 203 PC 403 semi-communication, un véhicule. 27
1: 203.
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133, vous répondez au 1625, le 1625 rue des Machins. À l'intersection de la rue Richemont et de la rue des Varges. Pour la lame en opération, 1240 BPG pour son client, le parc du bassin à bois, catégorie 1, sur le monde majeur.

0: faveur de 152. Je dis que on est 17, il y a un appareil de 52 PC, 442 au camp, là, c'est moi-même.
1: 442, 142.

0: entre 203, là, compagnie d'alarme de Régis Argent, l'avocat responsable au dossier, et il confirme que l'alarme est toujours en fonction.
1: Le 103 du 4.0, il est prêt à dire que c'est pas seulement qu'il va faire la ville de Montréal, et puis on n'a pas accès à l'intérieur.

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Desamos atrás de pertenencia de propio y se organiza el interior, se viene el chalet urbain de la partida de la Montréal. Se nos parece vraiment responsable sur les lieux, avec comme 4-5 pieds d'eau à l'intérieur, dans le sous-sol.

0: 82 pour France.
1: On va le 5140.
0: C'est une lame et un petit déclenché par des sources. Pour les 22.
1: 7h09, 942.

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0: 525 de Dauphin, Randonnée 222, je fais transfert 103 pour le système de en opération. Et à la demande du PC, ils ont demandé le 950 à 7h30.
1: Central 203 avec une des 9 raisons pour le déclenchement d'alarme et le 9050 pour quelle raison?

0: davrage de transparente. Pour le 202 du Berlion de l'exception du 200 et du 467, pour un standard d'effecture du 22. 723,
1: 767.

pour le 8820 de Chaumont, c'est ça intervient par le 228 DPC, les 428 doivent être aux communications, à l'ouest-ouest.

0: your final horsepower route.
1: Vous répondez au 6311 611 rue Lamy, entre le boulevard Roland et l'avenue Valable pour une facture de chemin d'opération, zone 2, jusqu'à Rantelus pour une résidence privée, catégorie 2, 735.
0: Le 34, 218.

0: j'entends le 1863, bien résister. Passer le 2 étages, rien d'apparent. 2-18, PC. Je
1: suis pas prêt à

0: 200 ve 200 nerede?
1: Rafael, 200 ou 222?
0: 222 Central, avez-vous un numéro d'appartement pour notre appel sur Jean Talon?
1: Central au 222 négatif, on va contacter US.
0: 10-4.
1: Central au 222, 10-55.

0: Central 218, 7311, la 1000 XTP 218 pour fumée légère 022.
1: Central 217, 218.

0: 35, vous répondez sur la 136 section S à la hauteur de la sortie 7, point 29, bravo 5, un accident premier répondant avec blessé. Par contre, la MTQ n'a aucun visuel sur le moment 14.
1: 35,
0: 246, 225.

0: Ok, on entend l'appel, donc on entend un véhicule là.
1: On va regarder un petit peu. 4-9, on va faire une révision.

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0: 219, 419, 1913, inspection des 17, rien apparent. 419 au com, le 219 a été effectué sur la route.
1: 419, 219.

0: centrale au 217. Centrale au 217 pour le 5575, 5575 rue Doucin, RCR en cours.
1: Détail de fiat.
0: 7h51, 217.

Fahr weiter 20. Fahrzeug 419 pour le 19 Quartz précis, à l'exception du 200-419. Nous avons dit pour un détecteur de fumée en opération due à de la fumée de cigarette.

0: Centrale 245. Centrale 10-1-245. Centrale 245, on est toujours 10-16, mauvaise manipulation de l'ordinateur Wikifox.
1: 7h53-245, éveillé basculé sur commandement 12.

0: Hop là, 950.
1: Pour Alpha
0: 950. Alpha 950, je suis 16.

0: Roger, hang out with Michael.
1: Thank you.

0: Central 245.
1: Central 245.
0: Central 245 pour l'intervention intersection Notre-Dame et Aigues, à l'exception du 245 pour un accident impliquant un véhicule et un blessé léger, 1022.
2: Je vais passer dans ça, c'est 210. Prenez note que le 10 genre n'est pas sur les lieux, n'est pas à cette adresse. Il voyait la fumée de loin. Il n'est pas capable de nous donner plus d'informations. Il disait qu'il sentait également une odeur de feu.
0: 210, 24 pour les informations.
2: 759, 210.

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0: There's not what's not out.
1: Le
0: 203 s'apprête à prévenir que le 203 10 5 qui ont transféré l'intervention au 403.
1: Le 203 203.

0: pour le 909 Avenue Canadien à 206 pour vérification extérieure seulement 202.
1: 206-210.
0: 206-210-5, on est back from the mall.
1: Je pense que c'est 210.

0: 22-5-7 répondit, 6373 dispositifs sur le chemin Hudson avec un fonction de la métropole de Milan-Bretagne. On a l'arme générale en opération. 10-40 vers l'armée transpénale pour son client, l'institut de réadaptation. Dans l'intervention, 27-2, 10-43, 23-20, j'en ai une tête de l'hôpital, commandant 3.
1: 27-2-4.
0: 27-2-5-7.

Nous sommes à l'exception du 200 mètres pour un système d'alarme ailleurs des travaux de 22 ans.

0: 237, vous répondez au 7355 de 355 à Mitrissa Colomb. On se relève à Jean Talon. Pour la norme générale d'opération qui arrange la Sûreté de la Ville de Montréal pour le patrou, le prévôt. Dans l'intervention 31-3, peut passer à l'écran et présent aux amiantes pour composantes mécaniques catégorie 4, en moment 5.
1: Ça, c'est bien.

0: Bah, j'ai toujours fait ça pour l'extrait d'intérim, mais là, c'est sûr que ça, c'est pour un extrait extérieur, c'est que les autres blessés, c'est sur le dos.
1: 22, 24.

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1: Après le pérangeur, on est en train de faire des appels pour un responsable de la ville, donc vous voulez aussi faire une 33?

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1: Papa
0: Hotel 4, let's just come to the 3rd.
1: Papa Hotel 4, let's just come to the 3rd. Mais la ville mentionne que ce n'est pas un leur bâtiment. Là. Ils ont transféré à toutes les femmes différentes. Ils ont tous répondu qu'ils n'allaient pas se déplacer.
0: OK, good.
1: 149, 43.

0: 209. Centrale au 209 pour le 83-83, 8383, 14e avenue, 1043, punaise de lit à l'appartement 405, 405. Prendre les mesures appropriées.
1: Le 109 de 4.
0: 8h51, 209.

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1: c'est possible de communiquer avec US pour des détails sur les patients de plusieurs patients potentiels ici.
2: 53-241.

0: Central 256
1: pour le 43 pour un de

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1: De Sanchez vous répondez au 11084-1108 de la Figarité, transversale la rue Arthur Champoux. Pour un appel sur ça, j'entends combien premier répondant, une personne masculine 20 ans qui me mentionnait qu'il veut se suicider. Il y aurait la fenêtre ouverte au premier étage. Ça va être sur le commandement 11.

0: 2,5. Ordinateur virtuel non fonctionnel pour nous.
1: 857-237, est-ce que vous activez
0: l'ARV? Informateur.
1: 857-237.

0: On les a entendu, est-ce que vous avez une confirmation de l'air?
1: Centrale 232, ça serait le 128-128, boulevard.est. Gardez l'écoute, on s'informe au plus vite.
0: Nous en avons deux de 4.

0: plus de 5.
1: Pour ma 268, vous répondez au 6900-6900, chemin de la Côte-Saint-Luc, transversale de la New Roseville. Pour une demande d'appellation au 5e âge, 1040 cellulaire, présence d'un plantier pour BGH 78-50, présence d'un panneau d'alarme au rez-de-chaussée dans le hall, 1044, 4 galéchants sur l'endroit.

0: Station de Tancade et Zutifer. Les coordonnées des 234-103-103 sont également à Zutifer.
1: Bavoir 20-215, on réactive l'appel.
2: Centrale 5, 170.
3: Centrale 5, on se calme, prenez note, aucune alarme sur place, 1970, à côté de l'île. C'est en mesure de nous confirmer l'adresse.

0: Allô, 478.
1: C'est ça.
0: Centrale au 478, juste pour vérifier si vous avez bien eu l'ordre de mission au 64.
1: 478, affirmatif.
0: 928, 468.

45 pour le 23 bis rue du Queen. Ça prendrait 9 050 par jour pour la sécurité des occupants du bâtiment.

0: va prendre le 9051.
1: 9051, dis-moi.
0: Centrale 9051, vous êtes dépêché au 2310 Rue du Ken sur commandement 14.
1: 9051, 10-4.
0: 9h32, 9051.

0: prend 257 pour le 15-568, 253, 217, rien apparaît, le 257 va être déçu.
1: 547.

0: de 14h50, nous faire la demande à la 14h29 pour une vérification d'un côté, là, UN1992, 208 qui était percé dans le bois du baril, qui avait un écoulement qui était à l'intérieur d'une remorque, à savoir là, si il y a des particularités pour l'intervention.
1: Normal, le 114, vous souhaitez qu'on dépêche 1729 sur les lieux?

0: la navette à centrale. Je vous invite à la centrale pour l'intervention sur le 11-145 de Sherbrooke-Est. Je vous invite à sur le PC. On demanderait les 232 pour feu électrique au sol.
1: Je prends 208, la demande, est-ce qu'il y a des urgences, est-ce que c'est la tombe des 236 pour 9?
0: 208, 24, on va faire les 236, c'est pour un club non-pension.

0: On demanderait les 2 36 urgents. On va attendre en attendant les 10-35 sont arrivés. Sur 9-4.
1: Central, on est 5, on y va à commande 14.
2: 9h51, 4h45.

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1: Central au 250 pour le 4400-4400, Jean-Talon Est, à l'appartement 1012-10012. Aucun RCR en cours.
2: 759 central. 729 central, on aimerait communiquer avec le PC, la plus du golf pour savoir si ils ont besoin qu'on apporte des points de sortie.

0: 3-1-9-4-3-5-14. Écoute.
1: Le 14-7-29, bris 208 litres, percé dans le pot par une fourche de lisse. Fait que, il se vide tranquillement, pas vite. On a bloqué ça avec l'absorbant des boudins. Mais c'est à l'intérieur d'une remorque de 53 qui fait force.
0: 7-29, 4.

0: Non, les 2-29, aucune manœuvre qui va être faite. Impossible d'ouvrir le volet.
1: 9h58, 250. Central, 252, 227, 227. 9h58, 252. 9h58, 252.

0: centrale, juste en tête, matricule 49-3, nous libère et va passer en attendant les 10-36. Le 208 est 10-5, il est devant commandement 14. Centrale 257, 10-5, libérons commandement 12.
1: Centrale 257.

0: 1855, vous répondez 468, 468, rue Charron, pour un appel premier répondant sur PR Alpha pour le 265.
1: 10-4.
0: 10-4, 265.

113, est-ce que c'est possible de préciser la localisation du parquant? Aucune Honda Civic blanche est visible et aucune rue Sinclair.

0: Fatal 273. Central 273, on s'est informé à l'adresse et le patient avait déjà quitté les lieux il y a une vingtaine de minutes.
1: 10h07, 273. Pouvez-vous confirmer, selon la carte, là, l'US serait 10-17 avec vous?
0: Le 273, négatif, aucun usuel des 10-34.
1: À 10h07, 273, on transmet l'information. Centrale au 265.

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0: No, Fetia.
2: Sa ta, le 6059 sur le radio.
3: Pour les 6059.

0: Au centre enceinte de Rennes, vous avez dit que la personne avait quitté avec son véhicule.
1: 10h11, 273.
0: Soixante-treize, dix-cinq.
1: 10h11, 273.

0: Zion Glacier, sir.
1: Sauvage Roger Alpha,
0: répondez
1: au 10125-10125. Vous avez partenaire. On va faire la rue Sorienne Est pour une heure générale en opération de 40 à la ville de Montréal. Flight de mention 43-65, catégorie 4, commandement 3.

0: or something.
1: Le central n'a aucun contact avec les 1040 pour les appels PR. C'est US qui parle avec ces derniers.
0: Deux cent cinq,
1: 15, 205.

0: 235, départ.
1: Entrale au 205, selon US, leur véhicule serait 10-17. Êtes-vous en mesure de confirmer?
0: Entrale 205, l'affirmatif. Le véhicule de US est 10-17.
1: Sur 17-205, vous pouvez donc faire le lien avec leur véhicule, ça va être plus rapide. Central au 222-10-3.
0: Parfait.
1: Alors, plus vite pour le 222.

0: Lucas Alpha 5.
1: Pour
0: mes 200.

0: 2035 à la centrale pour le 1 quatrième avril pour avoir besoin de 1036 pour une branche en route ici.
1: Centrale au 2035, est-ce que vous allez attendre sur place ou vous allez quitter les lieux?
0: Négatif, on va pas l'avoir.

2165 à la centrale. 2165 à la centrale pour le 1 4e avenue. On va multiplier notre demande, ça va être les 1036 urgents. On va rester sur place.

Mais j'ai entendu que la fin. $2,065 à la centrale pour le 1, quatrième avenue, à l'exception de $2,065 pour une tranche, on risque des fils.

0: De 14 à Saint-Paul.
1: Central, ça va à toi.
0: De 14 heures centrales pour chemin du Golfe à l'exception du 214 et du 729 pour un déversement mineur contrôlé, 622.
1: 30 de la place.

0: 2-0 rue des Seigneurs pour un alarme sur commandement 5 pour le
1: 2019. 2019, 10-4.
0: 32-2019.

0: 1245 42, vous répondez 11155 Ramon, quand je reçois la rue Poncet et le boulevard Henri-Bourassa Ouest. On a l'ordre général en opération, le 1040 Johnson Controls pour le laboratoire Omega, d'une catégorie 3 sur commandement 3.
1: 242-24.
0: 134-242 et centrale au 415.

0: 142, 11 155 à 1000, on est 17, il n'y a rien d'apparent, 242 PC, 442 au camp, j'active en 8.
1: 135, 242.

0: 9050, on est 10-5.
1: Rentre en fin de 9050. Entrez au 415, vous répondez au frein, rue des Seigneurs 2-0, transversale la rue Saint-Patrick et la rue du Canal, le point d'alarme général en opération, le 1040, alarme Bromont, pour son client Tristan et Iseux. Dans l'intervention 15-81, c'est une catégorie 3, ça sera en 5.
2: 2019, déjà 17 DPC. Nous, on est aux communications. Rien d'apparent.
1: 36-415.

0: Roger, 7-7-6-6, 7-7-5-5, from Rio Lanza, 7-7-8, about 7-7-6-6.
1: Pour le 20 des seigneurs à l'exception du 2019 et 415 pour un coup de bélier dans le 2022.
2: 40 de 415.

0: Du hast noch Kaiser, Sir.
1: Allo 273, répondez 1435-1435 Crevier. Transversale la rue de Guerre et la rue de Tassé pour un alarme en opération, possiblement dû à un dégât d'eau à l'appartement 1 de 1040, c'est la même adresse. C'est une catégorie 4 sur le commandement 7.
0: 273, 1435.

0: du 115 central, du 115 est disponible sur l'eau.
1: J'ai encore à 3
2: du 115. Central 273.
3: Central 273.
2: Central 273, pour le 14-35, avion des 17, votre mère résidentielle de 3 étages, il n'y a rien d'apparent. Le 273 IPC, le témoin de 473 aux communications.
3: Sur 43-273.

0: 2532, sir.
1: Allo 2532, répondez 1769, un 769 du Renais. Quand je parle de la rue Poirier, on a arme en opération, le 40 et le STVM, un véhicule le 10 du Fiat. C'est une catégorie 3 sur le monde en 3. Sur 45, 272 et correction, le véhicule du STVM n'est plus sur place.

0: 425-25, à l'arrêt de la commandement 4.
1: Juste 55 pour la centrale. Centrale de Seine, 55. Juste 55, on est 10-5 dans le territoire de la
2: 455 avec l'équipage du 5-138. 146-155.

0: Prochain 400 va être au communication.
1: 47, 272.

0: en 225, répondez 11 165. Direction 1165, 1165, rue Gretchen, de la préfecture de la région de la Pédouette, et nous pouvons venir l'évêque ouest. Une alarme en opération. Et c'est entre le SPDM, plan d'intervention 25, qui est tiré 2, 1044, 38, présence d'un plan fit pour PGH 25, 335, 1044, 45.
1: 25, 24.

0: Thank you.
1: Interessant de 225 à 125, on est 17, rien apparent. 225 PC, arrivé activé, le 425 au camp.

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0: 4313.
1: 433
0: 433 433 233 Libéro, comment ça?
1: 352 433.

0: 9050, 10
1: sir. 9050, vous êtes dépêché au 1165-1165 rue Crescent à la demande du 425 pour un système d'alarme impossible à réarmer sur le commandement 5.
0: 9050, 10 4, je suis 10 16.
1: 9057, 9050.

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après le 238 et 229, vous dépêche train est le premier répondant, c'était Alpha pour le 238 et 229. Contre l'eau 238.

0: Centrale 238 se dépêche pour l'appel premier répondant sur PR Alpha.
1: 238, 10-4.
0: 11h01, 238.

0: centrale 272, le 10-5, du perron 423.
1: 11h04, 272.
2: Thank you.

0: Roussan 4, c'est ça?
1: Encore au 204, vous répondez 5725, 5725, avenue Victoria. Transversale, l'avenue Bourret, le chemin de la côte Sainte-Catherine. Pour un alarme en opération à la zone 1, 1040 de TELUS, pour le CHSLD juif de Montréal. En intervention 04-68, 1043 matière dangereuse. La liste des alliés est disponible à la réception. C'est une catégorie 4 sur commandement chef.
0: 204-204.
1: 11h05-204.
0: Pour le 10-10-10, réception du 2-10-10-10-10-10-10 pour vérification de ce moment. Et on va libérer commandement 4, c'est ça, c'est ça.
2: Central 2-10-10, avez-vous l'une des 9 raisons d'alarme?
0: Pour des tests sur un système d'alarme.
2: On va faire 2-10-10-10-10.

0: 1966, est-ce que c'est possible de nous confirmer le 10-3 de la part des 10-35?
1: Affirmatif, 266, 10-3. 266, 10-4. 266, 10-4.

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1: Dépêchez un 254 pour une personne inconvénée.

0: Vous êtes en train de vous faire? Vous
1: de la rue Ontario-Est de la rue La Fontaine. Une alarme générale en opération, ainsi que de la fumée au troisième étage, donc la présence des motifs d'avancement. C'est en de l'air, c'est en fait, catégorie 3 comme on en voit.
0: Centrale 219-419, on est 17, le 219 est pétain, qui sont arrivés, 419 au camp.

0: Ah, ça va, ça va.
1: Honor 15, 404.

0: Le premier répondant sur Pierre Alpha pour le 267.
1: 267 de 4.
0: 11h16 de 267.
1: Appel 419. Appel 419 pour le 1902 Alexandre Desseuve. À l'exception du 299, 1022 bisonnement surchauffé à l'appartement 6, sans dommage au bâtiment.

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0: centrale au 273. Vous répondez 1055-1055 boulevard de la Côte-Vertu pour un appel ascenseur sur commandement 13 pour le 273.
1: 273, 10-4, 10-16.
0: 11h22, 273.

0: 420 pour dépêche au 4900 boulevard La Pointe pour une alarme sur le commandement 4.
1: 240, là.
0: On va faire 240.
1: Central 273 pour le 10-55 boulevard de la Côte-Vertu, 17-273 PC.
2: 11-25-273.

0: un message à l'antenne, mais on a d'autres 39-30-0 qui vous donne la pointe. On va faire la rue de Grosbois et la rue de Saint-Jean. Prends vos opérations à la zone 1, l'escalade est pour la résidence de Pierre-Joseph-Fier. Pour les inventions 40-29, plus 34, ça dégage 40 mètres.
1: C'est pas
0: 26, 246.

0: 11h30, 239.
1: 11h30, 239.

0: Des communications.
1: On va 31-204.

请看这张上传。那看来就是收拾对象，这款这波我想让的，那是发生了什么？这件事情是什么？

0: Ciao Tom Kaiser, this is Art.
1: Salut, que ça soit Tom Kaiser, que de Vicky.
0: Deux cent soixante-treize, quatre cent soixante-treize, point
1: 4 5 à 9 à 5 22. On va 36, 14, 73.

0: 255 de chance.
1: Pour prendre le 255 et 39 du changement d'adresse pour le 242-242 boulevard Imus.
0: 255 de chance.
1: 11h36, 255.

Papa, this is Nick. Papa, le 219 pour l'intersection Maisonneuve et Saint-Timothée. Veuillez aviser les 10h34 que la victime a terminé sa sieste et est partie en marchant.

340 VPG pour SDC Imperia, catégorie 3 commandement 3. Dans 52 pour le 441.

0: On reçoit 38-20 Saint-Sauvin, il s'agit d'un bâtiment de 3 étages. Rien de parent, le 141 est
1: PC.

0: Radyo Sancak.
1: Radyo Sancak.

0: centrale 225, vous dépêchez qu'on appelle première intendance sur Père Alpha pour le 225.
1: 225,
0: 11 57, 225.

0: Saint-Sauveur-de-Pierrefonds,
1: réactivé.

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0: Cuatro más, más.
1: Après la Louis, une téléphonable, je suis revenu, je l'ai fait. Correction souligné, avec une grande nouvelle information des 1034, qui se ferait Hochelaga et de Boucherville.
0: Je suis revenu, je vous garde.

0: 246, ja.
1: Nous dans la 3241.
2: Centrale 230.
1: Centrale T1 230.
2: Centrale 230-1055 pour DSR, ordinateur véhiculaire non fonctionnel.
1: 12h03 pour le 230.
2: Centrale 441.
1: Le 441 est 10, on prend la 12h04 pour le 441 et le 4008.

0: 134 ou 228, 240. L'intervention est sur souligné. Direction par Dixon. Prenez par Dixon. Souligné vers l'est.
1: Centrale au 134 et vous émenez sur le mode de groupe de répartition. Tarifé sur commandement 12.
0: Par 24 au 228, 240. L'accident est sur souligné direction S, passé par Dixon. Ça va être juste le cas, on arrive sur souligné direction S.

Central 235. Central, nous sommes 17 à l'intersection de l'Esplanade et Sauvé. On n'a plus vraiment aucun visuel. Est-ce que vous avez plus d'informations?

0: 235 centrales de Fiat.
1: Bonjour, 235 qui est assuré à un Ford F-150 contre un Mazda CX-5.
0: Centrale 228 pour l'accident, direction Sulinière, pour l'étude, 728
1: VT. J'en ai fait 228.

0: Ayers, please.
1: Central 225, pour 580 Ouest, c'est rue du port à l'exception du 225 pour un aide du citoyen de 22.
2: 12h17, 225.

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0: 163. Et ça prend de deux. Vous répondez à l'aéroport, à la guérite de Charlie. Pour une urgence en vol, ça sera un avion Beach 1900-1900 avec un problème de train d'atterrissage. 8 individus à bord et 1600-1600 livres de carburant. L'heure d'arrivée est inconnue. 40 ADM. C'est sur commandement 3.
1: En 407 pour le 11 930 avenue Savard et 407 et 2, tout est baisé.

0: 137 pour le 11930, avenue Savard, à l'exception du 417 pour des branches d'arbres tombées sur un fil électrique plus 22. Et centrale 407, on demanderait les 233 pour un émondage d'arbres qui est en train de se casser.
1: Centrale.
0: Centrale, 263 centrale pour l'aéroport de Montréal, c'est plus 163 précis.
1: 53-263.

0: Le 52 central.
1: Central, 2
0: 272 central, nous ne sommes pas des essences, c'est une erreur de ma part, je voulais sélectionner un réseau près de ce sujet.
1: 256, 272.

0: Central 2 South, what's up, boy?
1: Is this plane going back on my four?
0: Nous avons 53-263, veuillez attendre la précision du 10-22 à votre écran avant de procéder à votre changement de statut.
1: 263-24.

0: Desde aquí, Zazal.
1: Des d'entrée, j'ai dû prendre le périmètre 215 et 16 rien n'est pas là. 215 et PC, en rien à faire.
2: 13h08, 215.

0: Claro.
1: 215 Central, intervention sur la rue de la Prairie. On a un nouveau trottoir à vous communiquer. Pour m'indiquer, ce sera le hôtel 8, Lima 2, uniforme, au coin de la rue de la Prairie et Saint-Charles.

vous avez dans le temps, il y a des travailleurs sur place qui ont observé là, le contact avec une branche et la ligne électrique. Ça fait plusieurs fois que la ligne au Québec là, de pour réactiver le courant. Les deux tranchées sont déjà en direction par les constructeurs sur place. Et le 215 demeure sur les lieux en attendant la présence des 236C.

0: sont brisés, me demandent qu'on rappelle les différences, que ce sont des gens de cours de deux en attente de leur arrivée.
1: Je regarderai l'affirmative.
0: À droite, je vous en prie.

0: Le 132-1.
1: Encore au 230, vous répondez 6577. 6577, rue Clark. Transversale la rue Saint-Zotique, ouest et la rue Beauvien-Ouest. On est dans l'arme d'opération à la zone 2. Le 1040, c'est Spartan Protection pour un client commercial. C'est une période 4 sur commandement 3.
0: Je vais s'en prendre jusqu'à
1: 13h14, 230.

Réponse à la voix. C'est sur la série. La question 315 pour les branches qui sont en contact avec un PLT 1022. Le 215 ne demeurera pas sur les lieux.

à la 430, là, information supplémentaire, ce n'est que du locatif, aucun commerce sur Clark à cet endroit.

0: Affirmatif, face au 6788 de Saint-Denis.
1: 526, 241.

0: South Carolina Field Takeout.
1: Roger, South Carolina
0: Field Takeout. South Carolina Field Takeout. Prends note que le bâtiment a été remis au responsable, M. Jean-Philippe Hébert, au 514-591-0791. Central 9050, c'est en note qu'on va être plus 5 également.
1: Pas 9050.

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1: Centrale 222, prenez note pour votre appel au 7374 boulevard Henri Bourassa, RCR Dancourt.
2: 222,
1: c'est 13h51, 222.

0: 1055 rue d'Hibernière, transversale la rue Mullins et la rue Grand Trunk, pour une alarme d'ammoniac 250 ppm. 1040, la sécurité de la ville de Montréal. Plan d'intervention 15-63. Prendre note, présence d'amiante sur les composantes mécaniques. Il s'agit d'une catégorie 4 sur commandement 4.
1: Il y en a parlé en 215 PC, active son RV, 415 autocommunication.
0: 53-215.

0: 13. 136, 415.
1: Mais on doit savoir s'il y a encore une alarme de technicien.
0: 415, nos vélicos, on s'informe.

centrale 415 de la sécurité de la ville de Montréal confirme le rétablissement de l'alarme 13h57. À 13h57 pour la 415.

Pour le 416, le levier, il y a 435, juste vers Potna, ainsi que le 1 étage. Le 435, c'est une PC, 1449, à plus tard.

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1: Sur les lieux, 274 va rester en attente pour un système d'alarme non fonctionnel.

0: 39051, vous êtes dépêché 2900 chemin de la côte d'Elias à la demande du 474 pour un système d'alarme défectueux sur le commandement faux.
1: On est 2-5 et on a un délai de 45 minutes.
0: 2-9051.

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1: Je vais faire des rendez-vous de step.
2: 14h04 pour le 449.

0: Uh-huh.
1: Deux cinquante cinq dixième dernière à l'exception deux cent quinze et quatre cent quinze pour système déclenché par une centre de courant 22.
2: 14h05 pour le 415.

0: sans appel à la 535.
1: Déjà 535?
0: 525 centrale, 25 matière dangereuse seulement.
1: Dans un
0: site
1: 535.

0: firecracker. Descendant 35, rue Port-Royal 17, mon arrivée est actuelle.
1: À 14h09, 235.
0: Ça s'entraîne, le 17, le 239 va être baissé. On va avoir besoin des 1035 pour fermeture complète, Hochelaga, Est et Ouest.

0: South Hall au 234 pour prépage 2460 de 260 rue Benny Crescent pour un appel PH au Père Alpha.
1: 2-1-4-2-1-2-4.
0: 14-1-11-234.

Je suis en train de faire un traversé, merci pour l'entente, je vous répète. Pour le 0 pour tous, Yelpi, 7, Roméo, 8, Québec.

0: centrale 246, le 65, 46e avenue, 146, 17 et PC.
1: 14h15, 14h40.
0: Vous prenez
1: le 239?
0: 239 à Centrale, on pourra un changement d'adresse. On va être le 5934 rue Hochelaga. Et ça va être un 10-22 à l'exception du 239 pour un fil de basse tension au niveau de la route rue Hochelaga. Le 239 va rester en attente des 236, donc ça sera pour nous un 211.
1: C'est dans
0: le 246. Je me sens plus 540e avenue à l'extérieur du 246 pour un fil de communication au 10-22 et par le fait même à la compagnie Vidéotron de la situation.

0: Le 51.
1: Entendu 51, vous répondez au 6756 750, vous portez neuf intersection de la rue Saint-Esprit-S et de la rue Bélanger. Pour une alarme générale d'opération, les différentes cellulaires en notre mur à gauche du panneau d'alarme et un code de poste à clé en répétition. Catégorie 3, comment va-t-il?
2: Il y a 14h21, 205. 224, on vient de faire la rue Saint-Jacques, il n'y a aucun expert.
1: 14h21, 208.
3: Tension qui est tombée pratiquement au sol dans la cour vers la droite.
4: Et on va 22, 265.

0: 7-220, Pacer.
1: 14h22-220.
0: Cinq cent cinq.
1: Central,

0: something on this?
1: Tom Rogers, how are
0: 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Dans le 258, vous répondez au 11761-11761, rue Pavillon, 9 Echo 1, pour un enfant âgé entre 1 et 11 mois.
1: 258-4.
0: 14h24,
2: 258, centrale 201, 250. Il n'y a rien d'apparent. Le 450 également, 17, va être PC au com et plus moins rue.

0: Central 258, bus 3.
1: À l'exception du 250 et du 450, pour un système d'alarme en opération suite à des terreaux causant de la poussière, 1022.
2: Attention au service, désolé.

Il y a 2 scientifiques qui ont été

0: 450 pour faire entendre Libéron, commandement 6.
1: 14h30, 450.

0: Centrale au 734, vous répondez 5245240, chemin de la côte Saint-Luc, transversale le boulevard des Carrières. Une alarme générale en opération, le 1040 Sentinelle pour la Providence Notre-Dame-de-Grâce, dans l'intervention 34-19, 1044, c'est une catégorie 4 sur commandement 4.
1: 74-17.
0: 14h33, 734.

0: Après, ça sort à 4, ça fait 50 ou 40. Pour saluer, on est 17, ça sort à 4, c'est pour comme.
1: Et vous faites. 5h34, 7h34.

0: 4-7-1.
1: Allo 204, est-ce que vous êtes sur la rue?
0: Affirmatif, on est 10 sur 5.
1: 14-30 sur 204.

0: Central, 1838.
1: Central, 1838.
0: Central du 138, le 138 va être à 10-5 sur le fleuve Saint-Laurent, territoire, caserne 38 et 14.
1: 14h43, du 138.

0: 253 là. Le 503 central, avez-vous le numéro d'appartement pour le 410 Bourque?
1: Central 263 est négatif, on va s'informer auprès d'urgence santé.
0: 263 de Scott.
1: 52 263.

Statkan. Le sapateur central, est-ce possible d'avoir les détails et coordonnées de la plante afin que les 235 puissent entrer en communication avec le 1040? Ça peut se faire par là, le simulateur 239.

0: 253, 253,
1: c'est ça? Centrale 253, et je vais ressentir, mais je veux savoir si vous êtes avec le patient présentement.
0: 253, affirmatif.
1: Centrale 263, où est-ce que vous êtes exactement? Est-ce qu'il y a un numéro d'appartement?
0: 263, négatif, on est sur Bourque à l'extérieur.
1: 15h01, 263, on les informe.

0: Central de San Francisco. Central de San Francisco, avez-vous plus d'informations sur la localisation du patient?
1: Central 237, on aurait dans une ruelle au nord de Jean Talon.
0: 237, c'est 4.
1: 15-6, 237. Pour l'année, on aurait possiblement un appel, on n'est pas certain que c'est la même chose, il y aurait un appel au 7191 avenue de Châteaubriand. Là, il y a le 241 qui est en direction. On est présentement en vérification. Il s'agirait de la même chose, c'est deux choses différentes. Quinze heures six, 237.

0: Centrale 237.
1: Centrale 237.
0: Centrale 237, on vous affecte un appel au 7191 de Châteaubriant. C'est un masculin 60 ans. Ce serait à genoux, peut-être penché vers l'avant, ne répondrait pas. Et centrale au 241-10-3.
1: 237-10-4.
0: 241-10-24. 241-10-5. 10-3. 15h08, 241.

0: Centrale au 233, vous répondez 6760-6460 boulevard Newman, transversale la rue Fiola-Démon et l'avenue Irwin, pour un incendie à l'appartement 503-503. Le 1040 est un cellulaire. Il mentionnait être capable d'éteindre l'incendie et présence de beaucoup de fumée. 1044, le central a complété l'attribution. Le véhicule 266 agit comme unité RIC. C'est une catégorie 4 sur commandement 3. Centrale
1: 233 est pétri. Le 433, votre communication. Armée actuelle.
0: 16h13, 233.
2: J'ai 164 au central, plus 5.
3: 16h13, 464.
2: Deux, six, quatre, centrales, on est de fin.
4: Centrale, 5-6-4, de fin.
3: 15-14, 5-6-4.

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0: 15h15, 933 et 130 au 266. Central au 266, vous êtes l'unité Rick.
1: Central
0: 15h16, 266.

0: Négatif, on va se mettre le 5 sur 2 dans quelques minutes.
1: 15h16, 39.

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0: Hertz, 1000 Santander.
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0: Radio 128, le 34 77 rue Hutchison sur le plateau Montréal, le 225 et 17 225 PC.
1: 15 23 225.

0: ください。です。させてください。
1: Transport, can I take my sign?

Ça va, le central, 640, maison 9, ouest, 9. 10h37, 136. Central 255, 205, bon, commandement 4. 10h38, 255.

0: Centrale, 1838.
1: Centrale
0: 1838. Centrale 1838 est de retour à qui?
1: 1539, 1838.

0: Alors, de Saint-Arnaud, je vais prendre les 3963 977 rue Mignon, à la section de la rue des Sénateurs et de la rue Léon de Rome, pour les détecteurs de chemin de opération zone 410 40 juste pour s'appuyer à la résidentielle catégorie 1 du moment 5.
1: Je t'entends, c'est le cas.
0: 542 69.

0: Santos, bienvenue sur 59. Le 159 central, 7680 rue exception du 259 pour des fils de moyenne tension qui touchent des arbres, des branches, plus 22, demandons 1036 sur les rues pour remondage, et le 259 ne restera pas en attente pour les 1036.
1: 15h42-259. 15h42-227.

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0: 215, vous répondez au 33-0 avenue Elmwood, entre l'avenue Bloomfield et Mélépée. Détecteur de fumée en opération, zone 18 au rez-de-chaussée. 1040, c'est juste pour les enfants, les délires 2 fois mars.
1: 215,
0: vous répondez au 3-0.

0: centrale 209 pour le Trouville-Jean Talon, on est 17. C'est un bâtiment résidentiel de 7 étages de grande superficie. Il n'y a rien de parlant. Le 209 est PC, le prochain 400 va être au 30. Ben oui.
1: Rien d'apparent. 266 PC.

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3: My God, this is how it is. On est, Jean Canon. Êtes-vous en mesure de confirmer qu'il y a toujours une alarme en fonction? Parce qu'ici, absolument rien. Et la provenance du 1040, c'est possible.
2: Contrôle 209, le 1040, c'est quelqu'un qui habitait à l'adresse. Puis l'alarme était seulement à l'appartement 606.
1: Je vais 49, 209.

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450 au central pour le 3000 rue Jean Talon, à l'exception du 209 pour vérification 1022.

Yeah, c'est ça, grave. Il y a moyen de communiquer avec le 240 pour lui dire de venir à notre rencontre.

0: faire un peu centrale, j'ai pas parlé d'un peu de sens, j'aimerais un petit temps sur les lieux pour une évaluation de tout ça.
1: Ça, c'est un grand peu.

0: Non.
1: Pour un accident impliquant deux véhicules avec le CVG, vous en

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0: 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Okay, there's a sinus off up in the air. 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Roger Pino. Demandons aussi un test relatif pour démonter une branche qui est tombée sur un fil de moyenne tension.

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0: par le 2051, vous dépêchez au 4025 rue Sainte-Catherine-Est sur commandement 14 pour évaluation de structure.
1: 2051, c'est 4-5.
0: 19-9051.

0: get some of this. Après 419 pour le 1835 Forum, à l'exception de 419, 1022 pour un mur de briques qui présente un vent de veste.
1: 16h23, 419.

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0: Avengers 51 pour le 7255 du Rocher avec cette chose 281 441 pour une personne coincée dans un ascenseur déjà sorti avant de faire visite 22.
1: Ça vous rend
0: 6241.

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146.

0: Kabel Texas 9. Kabel Texas 9 pour le 1834 Polum. On a demandé 100, on aurait besoin du 9050 sur les lieux.
1: 49, 419, c'est pour quelle raison le 1030?

59-14. J'entends l'appel 218. Centrale au 218, vous répondez 11 940-11940 à Pinalard, transversant la rue Tardif et la rue Arthur Chevrier. Votre alarme en opération, 1040 est un cellulaire et mentionne ne pas pouvoir descendre car il est en béquille à l'appartement 3. C'est une catégorie 2, c'est l'appartement 3. Le 4. Ça va 50, 218.

0: En parlant juste, pour que vous êtes trois étages, rien d'apparent. Deux, deux, c'est ici.
1: 50, 218.

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0: sont prêts à le laisser 51-10-3.
1: 51-10-4 pour le 2-3.
0: 53-9-51.

Utan gränser framförallt. Je vais vous créer un appel pour une structure dangereuse pour un bâtiment attaché au 5903 rue Marquette. Un bâtiment de 3 étages en construction. Le 247 va être... le 247 va rester sur les lieux. Pas besoin de dépêcher le 1400. Et veuillez... envoyer le 9050 urgent.

0: Pascal au 247.
1: 200.
0: Pascal au 247. Pouvez-vous valider l'adresse?
1: C'est un bâtiment qui est attaché au 5903 Marquette. C'est un bâtiment en construction, on n'a pas l'adresse exacte.
0: Jusqu'à 16h55, 247.

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1: Centrale au 9051 la demande 247 pour répondre à côté du 5903 5903 rue Marquette pour structure dangereuse au commandement 14.
2: 9051
1: du 416. 16h57 4051.
3: Le responsable pour aller rejoindre notre équipe là, en avant de l'ascenseur numéro 4. Pour l'instant, il n'y a aucun personnel là, pour nous soutenir dans la même opération.
1: Central, le 2-2 pour la dernière unité qui parlait sur répartition.

0: 2302 rue Magnan. 2302 rue Magnan.
1: 58, 59.

0: Mondial dans le 5, j'ai communiqué par téléphone avec le 9050. Donc, il ne se déplacera pas dans les lieux, il va faire le lien directement avec le propriétaire.
1: 7h7, 535 et 419.

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0: 225
1: Central
2: 247, avez-vous un code pour intervention?
1: Ah, fine,
2: avenue
1: Boulay.
2: 147.

0: Alors, 245, pour l'intervention sur la voie soulignée, le 245, on est 17, le 245, on a fait.
1: 17, 245.

0: le 14 à Saint-Amand et le 25.
1: Central au 1729, on se dépêche au 1442, 1442 rue Clark pour un appel majeur dangereux sur la commande Lancaster.

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1: En train de défendre, maison 1442, 24 à 2 de la rue Clark, en descendant le boulevard de Maisonneuve-Ouest de la rue de Montigny. On a un morceau de gaz irritant dans les toilettes. On ne sait pas si ça serait suite à une attestation. Est-ce qu'on aurait pu faire ce courrier? C'est une 30 fil de l'air, ça fait les 3 commandes de
0: l'air. C'est
1: 22, 220.

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1: Je souligne à l'exception du 245 pour un accident d'auto-webcam, 3 véhicules et 1 blessé léger, 222.

Quentin qui a souligné, à l'exception du 245 pour un accident d'auto impliquant trois véhicules et un blessé léger, 222.

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1: Is not to come out.
2: Ça
1: m'est tout à fait là pour le 145 avenue de Ronceville, on est tout à fait là, le 200 avec

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0: prendre note, là, présence d'un plan fit du GH 78-0010-3, catégorie 4 sur commandement 6. Et il y avait une personne dans l'appartement 1610-1610-10, qui sera en fauteuil roulant et qui pourrait évacuer par elle-même.
1: Ça, c'est un jeu de
0: 3278.

0: Good morning, this is the front. Affirmative, allez, c'est ça, 200 mètres, 400 mètres, pour un stand dans l'arme d'effecture, 10-22. 238,
1: 425. Ah, 425.
2: Je vais faire un petit peu de temps à l'intérieur.

Ich habe alle Kraft, Nerven, Kerzen,

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0: Central 230, vous répondez 6537-6537, boulevard Saint-Laurent, rue transversale Rubeau bien ouest et la Rubeau bien est. On a l'arme en opération à la zone 16, le 1040 Calu Système pour son client Agora VFX. C'est une catégorie 4 sur commandement 5.
1: 232-4.
0: 7h44, 230.

0: centrale 230 pour 65 37 Saint-Laurent. On est 10-17. 2 centrales de PC, le 430 au camarade activé.
1: 146, 230.

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0: Centrale 233, répondant au 1935, 935, boulevard de Marchais, entre la rue Adelaide et Eddy, pour une alarme générale d'opération, qui rentre la commission scolaire, pour l'école Honoré Mercier, pour l'intervention 33-60, 10-40, pour matière dangereuse, c'est dégâts de 4, c'est vraiment 3.
1: Je vais
0: faire une 233.

233 PC, 433 revenus comme question. Père, oui, excusez-moi.

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0: J'entends la rue Claude et la rue de Verdun. Un détecteur de fumée qui sonne par intermittence à l'appartement 603-603. 40 est un cellulaire, 1044. Et présence d'un plan filtre 66-066. C'est une catégorie 3 sur commandement 5.
1: Je
0: 11-266.

Le 4008, 36 000 PC pour un 10 ans la température.

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Mon frère, pour le 6300 Village Jeunesse, 17, le 235 est sur le PC, et mon mari est tué.

0: Manchester Central, pour le réclamation de tour d'assistance à destination de toutes les unités sur les lieux pour une personne prise en dessous du wagon de train.
1: Central 32,

0: Hello?
1: Parce que dans ce temps-là, pour le 40-50, reste à moi la réception de tous les véhicules sur les lieux pour un débit instantané dans une crise qui n'arrête pas dans le bâtiment 2-2.

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0: Navi 113.
1: Santaz 113
0: Navi 113 pour la 42-125 Camus-Bélanique, avec l'action du 226 pour un accident impliquant trois véhicules sans blessés, 222.

5 centrales. Je suis en train de 5 centrales, 10, 8.

0: 1530 pour le 1930
1: Charles-Orchestre, 10 par le 208 de la double

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0: Rovina Fazal.
1: En réalité, ça lui sent vite.
0: 208 à la centrale, on est 2-5, et bien on commande dans 3.
1: 155, c'est 208.

0: 53.
1: Normalement, dans le 51, vous êtes invité ici au 18, 1-8 sur la rue Saint-Georges, traversant la montée Sainte-Marie et la rue Perrault, pour un feu sur le balcon en arrière qui serait facilement éteint. Il y aurait un trou dans le balcon et les briques seraient chaudes. C'est un de la catégorie 2, commandement 3.
0: 251,
1: c'est bien. 9 h 251, 255.

0: 251 au central, le 251 et 351 sont 17, bien d'avant, le 200, le 451 dans les coms.
1: 95-251,
0: est-ce que vous activez la RV? Affirmatif, le 251 est activé la RV.
1: 95-251.
2: Central 10-4. 9h06, 214.

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0: 53 Central, 240.5, on y va, commandement 3.
1: 53
0: Central. Newsletter discount.

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0: Donc, j'avais deux billets courts, il a dit Jacques Cherpel pour une alarme en opération de 47 TELUS pour le groupe Paradolphe dans l'intervention 33-12, catégorie 4, commandement 3.
1: 33-17, rien apparaît, le 233 EPC, le 433, votre communication, RV activé.
0: 233-253, 250.

0: Après le 453,
1: 453,
0: avec le rejoint. 453, 453.

0: 152-155-1,
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Ça va, c'est un peu de travail.

0: 39.
1: Otáč 209.
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0: Target following.
1: Sur 4-5,
0: Wesley Cochon du 2-120 et du 4-120 pour des travaux spéciales à la 22.